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1: Une marche blanche ce samedi à Blois en mémoire d'une femme tuée à coups de couteau à Suèvre le 12 juin. Son conjoint, principal suspect, est toujours hospitalisé. À Sonzé, une rave party avortée dans la nuit de samedi à dimanche. Une soixantaine de fêtards ont été renvoyés chez eux par la gendarmerie. Le 8 juin dernier, une cinquantaine de militaires de la gendarmerie ont investi le quartier Malétrenne-Plaisance à Amboise. Une opération judiciaire ciblant un point de deal régulièrement identifié dans le secteur. Plusieurs interpellations ont eu lieu dans la matinée. L'enquête se poursuit pour préciser le rôle des personnes mises en cause. Ce week-end, les 20 et 21 juin, la forêt domaniale de Loches accueille la 4e édition du festival La Forêt vous murmure. Sans sono, sans lumière artificielle, juste la nature. Au programme, balade nocturne, bain de forêt, conte musique acoustique, marché de produits locaux, entrée à prix libre et toutes les infos sur arttouraine-du-sud.fr.
0: La météo.
1: Un ciel plutôt nuageux pour ce matin, alternance de nuages et d'éclaircies, 23 à 24 degrés pour les températures. Cet après-midi, grand soleil et de la chaleur, 28 à 29 degrés pour les maxis.

0: 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La météo.
1: Un ciel plutôt nuageux pour ce matin, alternance de nuages et d'éclaircies, 23 à 24 degrés pour les températures. Cet après-midi, grand soleil et de la chaleur, 28 à 29 degrés pour les maxis.
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1: On va parler d'une expérience assez unique en Indre-et-Loire dans les bons plans de Marine et ça se passe du côté de la forêt de Loche. Avec le retour du festival ce week-end, festival La Forêt vous murmure, festival pas comme les autres. Puisqu'ici, pas de scène suréquipée, pas de projecteur et presque pas de sonorisation. L'idée est simple, laisser toute la place au son de la nature. Le public est donc invité à vivre une immersion sensorielle à l'écoute du vivant. Bruit des feuilles, chant d'oiseaux, souffle du vent, tout devient matière à expérience. Le festival change de lieu cette année et s'installe à la fontaine d'Orfon avec une volonté claire, proposer quelque chose de plus respectueux de l'environnement et limiter l'impact sur l'écosystème. Côté programme, c'est riche et varié, une balade nocturne en forêt samedi soir, des bains de forêt, des ateliers autour du son, des spectacles, mais aussi un débat participatif sur le loup, sans oublier un marché de produits locaux. Un événement à taille humaine, pensé comme une parenthèse, presque une pause loin du bruit du quotidien. Alors si vous cherchez une sortie différente pour ce week-end, rendez-vous ce samedi, ce dimanche en forêt de Loche. Pensez à prévoir pique-nique, gourde et lampe torche.

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1: Ce week-end, ce samedi, ce dimanche, c'est le comice agricole à la vallée de Ronsard qui accueille donc son traditionnel comice avec de nombreux exposants et éleveurs. Au programme, découverte du monde agricole, animaux, animation et restauration sur place, dans une ambiance familiale et festive. Et puis, ce vendredi à 18h, un concert gratuit qui lancera les festivités. Un événement qui met en valeur le terroir et le savoir-faire local entre musique et tradition rurale. À partir de la semaine prochaine, le 25 juin et jusqu'au 2 juillet, le Festival du Théâtre des Fées revient à Vezin-sur-Loire pour une 6e édition placée sous le signe de la poésie et du spectacle vivant. Et pendant une semaine, les espaces en plein air, cours, parcs et douves accueillent contes, théâtre et musique sous le ciel ligérien. Et parmi les temps forts, un atelier de chant choral ouvert à tous le 28 juin avec une restitution le soir même lors de l'ouverture officielle, tarifs accessibles, buvettes sur place.
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3: Une marche blanche ce samedi à Blois en mémoire d'une femme tuée à coups de couteau à Suèvre le 12 juin. Son conjoint, principal suspect, est toujours hospitalisé. À Sonzé, une rave party avortée dans la nuit de samedi à dimanche. Une soixantaine de fêtards ont été renvoyés chez eux par la gendarmerie. Le 8 juin dernier, une cinquantaine de militaires de la gendarmerie ont investi le quartier Malétrenne-Plaisance à Amboise. Une opération judiciaire ciblant un point de deal régulièrement identifié dans le secteur. Plusieurs interpellations ont eu lieu dans la matinée. L'enquête se poursuit pour préciser le rôle des personnes mises en cause. Ce week-end, les 20 et 21 juin, la forêt domaniale de Loches accueille la 4e édition du festival La Forêt vous murmure. Sans sono, sans lumière artificielle, juste la nature. Au programme, balade nocturne, bain de forêt, conte musique acoustique, marché de produits locaux, entrée à prix libre et toutes les infos sur arttouraine-du-sud.fr.
1: La météo.
3: Un ciel plutôt nuageux pour ce matin, alternance de nuages et d'éclaircies, 23 à 24 degrés pour les températures. Cet après-midi, grand soleil et de la chaleur, 28 à 29 degrés pour les maxi.
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1: Bonjour tout le monde et bienvenue, nous sommes le 16 juin aujourd'hui et voici votre horoscope du jour. On commence avec les béliers, votre optimisme sera votre meilleur allié, une vraie chance qu'il soit là. Taureau, vous avez besoin de vous ressourcer avec des loisirs et des sorties, chassez la tristesse qui vous pèse. Gémeaux, soyez toujours sincère avec vos amis pour éviter des problèmes inutiles. Cancer, votre bonne humeur est si grande que personne ne pourra la changer. Lion, ne tardez pas à passer à l'action, peu importe la situation. Vierge, votre sens du détail sera apprécié, vous marquerez des points. Balance, vous êtes plein de bonnes énergies, ne les laissez pas passer. Amis Scorpion, faites attention à votre argent et demandez conseil avant de faire un gros achat. Sagittaire, vos ambitions sont grandes, débordantes d'idées, mais n'hésitez pas à accepter les aides que l'on pourrait vous proposer. Capricorne, toutes les décisions que vous prendrez seront judicieuses, la chance est de votre côté. Verseau, vous êtes tellement heureux que rien ne peut venir entacher votre ciel. Enfin Poisson, le calme revient enfin dans votre vie et cela vous fera beaucoup de bien. Excellente journée.
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1: Un ciel plutôt nuageux pour ce matin, alternance de nuages et d'éclaircies, 23 à 24 degrés pour les températures. Cet après-midi, grand soleil et de la chaleur, 28 à 29 degrés pour les maxis.
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1: On va parler d'une expérience assez unique en Indre-et-Loire dans les bons plans de Marine et ça se passe du côté de la forêt de Loches avec le retour du festival ce week-end. Festival La Forêt vous murmure, festival pas comme les autres puisqu'ici pas de scène suréquipée, pas de projecteur et presque pas de sonorisation. L'idée est simple, laisser toute la place au son de la nature. Le public est donc invité à vivre une immersion sensorielle à l'écoute du vivant. Bruit des feuilles, chant d'oiseaux, souffle du vent, tout devient matière à expérience. Le festival change de lieu cette année et s'installe à la fontaine d'Orfont avec une volonté claire, proposer quelque chose de plus respectueux de l'environnement et limiter l'impact sur l'écosystème. Côté programme, c'est riche et varié, une balade nocturne en forêt samedi soir, des bains de forêt, des ateliers autour du son, des spectacles, mais aussi un débat participatif sur le loup, sans oublier un marché de produits locaux. Un événement à taille humaine, pensé comme une parenthèse, presque une pause loin du bruit du quotidien. Alors si vous cherchez une sortie différente pour ce week-end, rendez-vous ce samedi, ce dimanche en forêt de Loches. Pensez à prévoir pique-nique, gourde et lampe torche.
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2: Ce week-end, ce samedi, ce dimanche, c'est le comice agricole à la vallée de Ronsard qui accueille donc son traditionnel comice avec de nombreux exposants et éleveurs. Au programme, découverte du monde agricole, animaux, animation et restauration sur place, dans une ambiance familiale et festive. Et puis, ce vendredi à 18h, un concert gratuit qui lancera les festivités. Un événement qui met en valeur le terroir et le savoir-faire local entre musique et tradition rurale. À partir de la semaine prochaine, le 25 juin et jusqu'au 2 juillet, le Festival du Théâtre des Fées revient à Vezin-sur-Loire pour une 6e édition placée sous le signe de la poésie et du spectacle vivant. Et pendant une semaine, les espaces en plein air, cours, parcs et douves accueillent contes, théâtre et musique sous le ciel ligérien. Et parmi les temps forts, un atelier de chant choral ouvert à tous le 28 juin avec une restitution le soir même lors de l'ouverture officielle, tarif accessible. Buvette sur place.
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2: Une rafale de tubes, y'a camarade pour Be Mine qui arrivera juste après la météo et l'info Fréquence 3 de 6h.
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4: Un ciel nuageux en matinée, ensoleillé dans l'après-midi, 28 à 30 degrés pour les maxis. Une marche blanche aura lieu samedi prochain à Blois en mémoire de cette femme de 40 ans qui a été tuée à coups de couteau dans la nuit du 11 au 12 juin à son domicile de Suèvre. Le rassemblement partira à 10h du matin rue Michel Bégon pour rejoindre la préfecture de Blois. Tenue blanche souhaitée. Le principal suspect, son conjoint, est toujours hospitalisé au centre hospitalier de Blois. Son état de santé reste incompatible avec une garde à vue selon le procureur. Des conditions de travail épouvantables à l'hôpital pédiatrique Clocheville-à-Tours. C'est le cri d'alarme lancé par une maman dont le bébé est hospitalisé depuis le 30 avril pour une malformation cardiaque grave. Elle raconte une inondation dans le service réanimation lors d'un orage, des moniteurs aspergés d'eau, une absence de climatisation pendant la vague de chaleur. Les infirmières avaient posé des couvertures de survie sur les fenêtres pour garder un peu de fraîcheur. La direction du CHRU dit entendre ce cri du cœur. Des travaux sont en cours, 12 millions d'euros engagés, dont le remplacement des fenêtres, des nouvelles chambres en soins critiques et 4 lits supplémentaires en oncologie pédiatrique. Dans la nuit de samedi à dimanche, une tentative de rave party a été stoppée net à Sonzé, au nord-ouest de Tours. Vers minuit et demi, les gendarmes ont intercepté une soixantaine de personnes à bord d'une vingtaine de véhicules. Tout le monde a été contraint de faire demi-tour. Cette tentative pourrait être liée à la manifestation de samedi après-midi à Tours, où 1500 personnes avaient défilé pour réclamer leur droit à la fête. Un accident insolite à Saint-Mars-la-Pile. Un chauffeur de semi-remorque guidé par son GPS à la sortie de l'A85 s'est retrouvé dans un chemin rural et a basculé dans le fossé avec 40 tonnes de pommes à bord. La présence de voitures garées pour la fête de l'école l'avait contraint à serrer à droite. Il a fallu un camion-grue et des engins de manutention le lendemain matin pour remettre d'aplomb.
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1: La météo en Loire-et-Cher.
4: Un ciel plutôt nuageux pour ce matin, alternance de nuages et d'éclaircies, 23 à 24 degrés pour les températures, 23 degrés à Mazanger et Lavardin, 24 degrés à Blois et Villiers-sur-Loire. Cet après-midi, grand soleil et de la chaleur, 28 à 29 degrés pour les maxis.
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1: La météo.
2: Un ciel plutôt nuageux pour ce matin, alternance de nuages et d'éclaircies, 23 à 24 degrés pour les températures. Cet après-midi, grand soleil et de la chaleur, 28 à 29 degrés pour les maxis.

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0: Mardi 16 juin, aujourd'hui, on fête les Régis et les Auréliens. C'est la journée mondiale de l'enfant africain et la journée nationale de l'agriculture. Allez, l'anniversaire d'Alexandre Astier, qui a 52 ans, de Emmanuel Moir, qui est de retour sur les planches avec le Roi Soleil, la tournée de comédie musicale, 47 ans Emmanuel Moir. Justine Fraioli, 46 ans, c'est l'anniversaire de Jonathan Cohen, 46 ans, de Redouane Bougueraba, 48 ans, Thomas Dutronc, 53 ans, Benabar, 57 ans, et puis Chris Marquez, un membre du jury de Danse avec les Stars, 48 ans. Bon anniversaire à vous aussi, peut-être né un 16 juin. Monsieur Guetta maintenant avec Jennifer Lopez, Save Me Tonight, fréquence 3.

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1: Bonjour tout le monde et bienvenue, nous sommes le 16 juin aujourd'hui et voici votre horoscope du jour. On commence avec les béliers, votre optimisme sera votre meilleur allié, une vraie chance qu'il soit là.
2: Taureau, vous avez besoin de vous ressourcer avec des loisirs et des sorties, chassez la tristesse qui vous pèse.
3: Gémeaux, soyez toujours sincère avec vos amis pour éviter des problèmes inutiles.
4: Cancer, votre bonne humeur est si grande que personne ne pourra la changer.
5: Lion, ne tardez pas à passer à l'action, peu importe la situation.
6: Vierge, votre sens du détail sera apprécié, vous marquerez des points.
7: Balance, vous êtes plein de bonnes énergies, ne les laissez pas passer.
8: Amis Scorpion, faites attention à votre argent et demandez conseil avant de faire un gros achat.
9: Sagittaire, vos ambitions sont grandes, débordantes d'idées, mais n'hésitez pas à accepter les aides que l'on pourrait vous proposer.
10: Capricorne, toutes les décisions que vous prendrez seront judicieuses, la chance est de votre côté.
11: Verseau, vous êtes tellement heureux que rien ne peut venir entacher votre ciel.
12: Enfin Poisson, le calme revient enfin dans votre vie et cela vous fera beaucoup de bien. Excellente journée.
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0: Fréquence 3, la radio locale. Shania Twain, allez rester avec tout la suite. Rafale de tube avec Alex Warren qui arrivera juste après les bons plans de Marine, la météo et les infos.
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2: Une marche blanche ce samedi à Blois en mémoire d'une femme tuée à coups de couteau à Suèvre le 12 juin. Son conjoint, principal suspect, est toujours hospitalisé. À Sonzé, une rave party avortée dans la nuit de samedi à dimanche. Une soixantaine de fêtards ont été renvoyés chez eux par la gendarmerie. Le 8 juin dernier, une cinquantaine de militaires de la gendarmerie ont investi le quartier Malétrène-Plaisance à Amboise. Une opération judiciaire ciblant un point de deal régulièrement identifié dans le secteur. Plusieurs interpellations ont eu lieu dans la matinée. L'enquête se poursuit pour préciser le rôle des personnes mises en cause. Ce week-end, les 20 et 21 juin, la forêt domaniale de Loches accueille la 4e édition du festival La Forêt vous murmure. Sans sono, sans lumière artificielle, juste la nature. Au programme, balade nocturne, bain de forêt, conte musique acoustique, marché de produits locaux, entrée à prix libre et toutes les infos sur arttouraine-du-sud.fr.
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1: La météo en Loire-et-Cher.
2: Un ciel plutôt nuageux pour ce matin, alternance de nuages et d'éclaircies, 23 à 24 degrés pour les températures, 23 degrés à Mazanger et Lavardin, 24 degrés à Blois et Villiers-sur-Loire. Cet après-midi, grand soleil et de la chaleur, 28 à 29 degrés pour les maxi.
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2: On va parler d'une expérience assez unique en Indre-et-Loire dans les bons plans de Marine et ça se passe du côté de la forêt de Loches avec le retour du festival ce week-end. Festival La Forêt vous murmure, festival pas comme les autres puisqu'ici pas de scène suréquipée, pas de projecteur et presque pas de sonorisation. L'idée est simple, laisser toute la place au son de la nature. Le public est donc invité à vivre une immersion sensorielle à l'écoute du vivant. Bruit des feuilles, chant d'oiseaux, souffle du vent, tout devient matière à expérience. Le festival change de lieu cette année et s'installe à la fontaine d'Orfon avec une volonté claire, proposer quelque chose de plus respectueux de l'environnement et limiter l'impact sur l'écosystème. Côté programme, c'est riche et varié, une balade nocturne en forêt samedi soir, des bains de forêt, des ateliers autour du son, des spectacles, mais aussi un débat participatif sur le loup, sans oublier un marché de produits locaux. Un événement à taille humaine, pensé comme une parenthèse, presque une pause loin du bruit du quotidien. Alors si vous cherchez une sortie différente pour ce week-end, rendez-vous ce samedi, ce dimanche en forêt de Loches. Pensez à prévoir pique-nique, gourde et lampe torche.
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5: 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Une belle soirée en plein air vous attend avec des concerts en live gratuits. avec de la musique swing, folk, blues, rock vintage et un jukebox en live. 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
1: La météo.
2: Un ciel plutôt nuageux pour ce matin, alternance de nuages et d'éclaircies, 23 à 24 degrés pour les températures. Cet après-midi, grand soleil et de la chaleur, 28 à 29 degrés pour les maxi.
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0: Africanisme sur Fréquence 3, la radio locale. Il y a aussi du Bob Sinclair derrière. Allez, Guillaume Grand arrive, toi et moi, dans l'immédiat, c'est l'heure de votre agenda.
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3: Ce week-end, ce samedi, ce dimanche, c'est le comice agricole à la vallée de Ronsard qui accueille donc son traditionnel comice avec de nombreux exposants et éleveurs. Au programme, découverte du monde agricole, animaux, animation et restauration sur place, dans une ambiance familiale et festive. Et puis, ce vendredi à 18h, un concert gratuit qui lancera les festivités. Un événement qui met en valeur le terroir et le savoir-faire local entre musique et tradition rurale. À partir de la semaine prochaine, le 25 juin et jusqu'au 2 juillet, le Festival du Théâtre des Fées revient à Vezin-sur-Loire pour une 6e édition placée sous le signe de la poésie et du spectacle vivant. Et pendant une semaine, les espaces en plein air, cours, parcs et douves accueillent contes, théâtre et musique sous le ciel ligérien. Et parmi les temps forts, un atelier de chant choral ouvert à tous le 28 juin avec une restitution le soir même lors de l'ouverture officielle, tarif accessible, buvette sur place.
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0: ville de Suèvre. Le rassemblement partira à 10h du matin rue Michel-Bégon pour rejoindre la préfecture de Blois. Tenue blanche souhaitée. Le principal suspect, son conjoint, est toujours hospitalisé au centre hospitalier de Blois. Son état de santé reste incompatible avec une garde à vue, selon le procureur. Des conditions de travail épouvantables à l'hôpital pédiatrique Clocheville-à-Tours. C'est le cri d'alarme lancé par une maman dont le bébé est hospitalisé depuis le 30 avril pour une malformation cardiaque grave. Elle raconte une inondation dans le service réanimation lors d'un orage, des moniteurs aspergés d'eau, une absence de climatisation pendant la vague de chaleur. Les infirmières avaient posé des couvertures de survie sur les fenêtres pour garder un peu de fraîcheur. La direction du CHRU dit entendre ce cri du cœur. Des travaux sont en cours, 12 millions d'euros engagés, dont le remplacement des fenêtres, des nouvelles chambres en soins critiques et 4 lits supplémentaires en oncologie pédiatrique. Dans la nuit de samedi à dimanche, une tentative de rave party a été stoppée net à Sonzé, au nord-ouest de Tours. Vers minuit et demi, les gendarmes ont intercepté une soixantaine de personnes à bord d'une vingtaine de véhicules. Tout le monde a été contraint de faire demi-tour. Cette tentative pourrait être liée à la manifestation de samedi après-midi à Tours, où 1500 personnes avaient défilé pour réclamer leur droit à la fête. Un accident insolite à Saint-Marc-la-Pile. Un chauffeur de semi-remorque guidé par son GPS à la sortie de l'A85 s'est retrouvé dans un chemin rural et a basculé dans le fossé avec 40 tonnes de pommes à bord. La présence de voitures garées pour la fête de l'école l'avait contraint à serrer à droite. Il a fallu un camion-grue et des engins de manutention le lendemain matin pour remettre d'aplomb.
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2: La météo en Loire-et-Cher.
0: Un ciel plutôt nuageux pour ce matin, alternance de nuages et d'éclaircies, 23 à 24 degrés pour les températures, 23 degrés à Mazanger et Lavardin, 24 degrés à Blois et Villiers-sur-Loire. Cet après-midi, grand soleil et de la chaleur, 28 à 29 degrés pour les maxi.
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0: Aden Foyer est sur Fréquence 3, la radio locale.
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0: Le plateau télé sur TF1 manque le retour. France 2, la pièce, le duplex. France 3, le téléfilm La Fulgurée. Sur Canal, Chien 51. Sur M6, l'événement, carton d'audience assuré. Allez les bleus, allez les bleus. France-Sénégal, pardon, excusez-moi, Coupe du Monde de football. TFX surclassé. W9, les 20 tubes des années 90 préférés des Français. Et 90 enquêtes sur TMC. Allez les bleus, pardon. Allez, Fall Out Boy maintenant. They've seen the scene. 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
1: La météo.
2: Un ciel plutôt nuageux pour ce matin, alternance de nuages et d'éclaircies, 23 à 24 degrés pour les températures. Cet après-midi, grand soleil et de la chaleur, 28 à 29 degrés pour les maxis.
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Fréquence 3 avec les Maroon 5, c'était This Love. Angèle et Justice arrivent dans un instant. Je rappelle qu'on se retrouve sur nos réseaux sociaux, à la page Facebook Fréquence 3, la radio locale. Vous pouvez nous y rejoindre et on vous lit avec grand plaisir. 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Les amis, il n'y a pas une semaine sans qu'on ne vous fasse pas plaisir de toute façon. Hein. L'horoscope est à suivre. Voici Angèle, Justice, What You Want, Fréquence 3, la radio locale. Bonjour et merci d'être là.

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2: Bonjour tout le monde et bienvenue, nous sommes le 16 juin aujourd'hui et voici votre horoscope du jour. On commence avec les béliers, votre optimisme sera votre meilleur allié, une vraie chance qu'il soit là. Taureau, vous avez besoin de vous ressourcer avec des loisirs et des sorties, chassez la tristesse qui vous pèse. Gémeaux, soyez toujours sincères avec vos amis pour éviter des problèmes inutiles. Cancer, votre bonne humeur est si grande que personne ne pourra la changer. Lion, ne tardez pas à passer à l'action, peu importe la situation. Vierge, votre sens du détail sera apprécié, vous marquerez des points. Balance, vous êtes plein de bonnes énergies, ne les laissez pas passer. Amis Scorpion, faites attention à votre argent et demandez conseil avant de faire un gros achat. Sagittaire, vos ambitions sont grandes, débordantes d'idées, mais n'hésitez pas à accepter les aides que l'on pourrait vous proposer. Capricorne, toutes les décisions que vous prendrez seront judicieuses, la chance est de votre côté. Verseau, vous êtes tellement heureux que rien ne peut venir entacher votre ciel. Enfin Poisson, le calme revient enfin dans votre vie et cela vous fera beaucoup de bien. Excellente journée.
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0: Fréquence 3, la radio locale avec les All Saints. Allez, vous restez avec nous, on va continuer avec Noroy tout à l'heure, juste après les bons plans de Marine et après la météo.
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2: Une marche blanche ce samedi à Blois en mémoire d'une femme tuée à coups de couteau à Suèvre le 12 juin. Son conjoint, principal suspect, est toujours hospitalisé. À Sonzé, une rave party avortée dans la nuit de samedi à dimanche. Une soixantaine de fêtards ont été renvoyés chez eux par la gendarmerie. Le 8 juin dernier, une cinquantaine de militaires de la gendarmerie ont investi le quartier Malétrenne-Plaisance à Amboise. Une opération judiciaire ciblant un point de deal régulièrement identifié dans le secteur. Plusieurs interpellations ont eu lieu dans la matinée. L'enquête se poursuit pour préciser le rôle des personnes mises en cause. Ce week-end, les 20 et 21 juin, la forêt domaniale de Loches accueille la 4e édition du festival La Forêt vous murmure. Sans sono, sans lumière artificielle, juste la nature. Au programme, balade nocturne, bain de forêt, conte musique acoustique, marché de produits locaux, entrée à prix libre et toutes les infos sur arttouraine-du-sud.fr.
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2: Un ciel plutôt nuageux pour ce matin, alternance de nuages et d'éclaircies, 23 à 24 degrés pour les températures, 23 degrés à Mazanger et Lavardin, 24 degrés à Blois et Villiers-sur-Loire. Cet après-midi, grand soleil et de la chaleur, 28 à 29 degrés pour les maxi.
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2: On va parler d'une expérience assez unique en Indre-et-Loire dans les bons plans de Marine et ça se passe du côté de la forêt de Loches avec le retour du festival ce week-end. Festival La Forêt vous murmure, festival pas comme les autres puisqu'ici pas de scène suréquipée, pas de projecteur et presque pas de sonorisation. L'idée est simple, laisser toute la place au son de la nature. Le public est donc invité à vivre une immersion sensorielle à l'écoute du vivant. Bruit des feuilles, chant d'oiseaux, souffle du vent, tout devient matière à expérience. Le festival change de lieu cette année et s'installe à la fontaine d'Orfont avec une volonté claire, proposer quelque chose de plus respectueux de l'environnement et limiter l'impact sur l'écosystème. Côté programme, c'est riche et varié, une balade nocturne en forêt samedi soir, des bains de forêt, des ateliers autour du son, des spectacles, mais aussi un débat participatif sur le loup, sans oublier un marché de produits locaux. Un événement à taille humaine, pensé comme une parenthèse, presque une pause loin du bruit du quotidien. Alors si vous cherchez une sortie différente pour ce week-end, rendez-vous ce samedi, ce dimanche en forêt de Loches. Pensez à prévoir pique-nique, gourde et lampe torche.
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1: Manon Lisa est sur Fréquence 3, la radio locale. C'était le petit pêcheur. Dans quelques minutes, on aura le numéro 1. On va en quelle année? Juste ça, je voudrais savoir le numéro 1 là, d'ici quelques minutes. On ira en 1999. Ah, j'aime bien! Très bien. Allez, restez avec nous, je viens de le découvrir. Ce sera après, notamment Skywater et puis la météo tout de suite.
2: La météo.
3: Un ciel plutôt nuageux pour ce matin, alternance de nuages et d'éclaircies, 23 à 24 degrés pour les températures. Cet après-midi, grand soleil et de la chaleur, 28 à 29 degrés pour les maxis.
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0: Shader pour vous sur Fréquence 3, la radio locale.
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0: Ça va vous rester dans la tête, j'en suis sûr. Direction Ibiza, titre Eurodance néerlandais qui a été numéro 1 d'ailleurs au Royaume-Uni pendant 3 semaines. En plein été 99, symbole parfait de l'explosion de la culture club ibérique en Europe. Le groupe qui a tourné d'ailleurs le clip en 2 jours à Ibiza avec un budget de quelques milliers d'euros. Et le résultat, c'est devenu l'hymne de tout un été 1999. Vous l'avez ou vous l'avez pas? Pas encore? Alors si je vous mets ça là, Benga Boys, We're going to Ibiza. C'est le numéro 1, Fréquence 3.

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3: Un ciel nuageux en matinée, ensoleillé dans l'après-midi, 28 à 30 degrés pour les maxi. Une marche blanche aura lieu samedi prochain à Blois en mémoire de cette femme de 40 ans qui a été tuée à coups de couteau dans la nuit du 11 au 12 juin à son domicile de Suèvres. Le rassemblement partira à 10h du matin rue Michel Bégon pour rejoindre la préfecture de Blois. Tenue blanche souhaitée. Le principal suspect, son conjoint, est toujours hospitalisé au centre hospitalier de Blois. Son état de santé reste incompatible avec une garde à vue selon le procureur. Des conditions de travail épouvantables à l'hôpital pédiatrique Clocheville-à-Tours. C'est le cri d'alarme lancé par une maman dont le bébé est hospitalisé depuis le 30 avril pour une malformation cardiaque grave. Elle raconte une inondation dans le service réanimation lors d'un orage, des moniteurs aspergés d'eau, une absence de climatisation pendant la vague de chaleur. Les infirmières avaient posé des couvertures de survie sur les fenêtres pour garder un peu de fraîcheur. La direction du CHRU dit entendre ce cri du cœur. Des travaux sont en cours, 12 millions d'euros engagés, dont le remplacement des fenêtres, des nouvelles chambres en soins critiques et 4 lits supplémentaires en oncologie pédiatrique. Dans la nuit de samedi à dimanche, une tentative de rave party a été stoppée net à Sonzé, au nord-ouest de Tours. Vers minuit et demi, les gendarmes ont intercepté une soixantaine de personnes à bord d'une vingtaine de véhicules. Tout le monde a été contraint de faire demi-tour. Cette tentative pourrait être liée à la manifestation de samedi après-midi à Tours, où 1500 personnes avaient défilé pour réclamer leur droit à la fête. Un accident insolite à Saint-Mars-la-Pile. Un chauffeur de semi-remorque guidé par son GPS à la sortie de l'A85 s'est retrouvé dans un chemin rural et a basculé dans le fossé avec 40 tonnes de pommes à bord. La présence de voitures garées pour la fête de l'école l'avait contraint à serrer à droite. Il a fallu un camion grue et des engins de manutention le lendemain matin pour remettre d'aplomb.
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3: Un ciel plutôt nuageux pour ce matin. Alternance de nuages et d'éclaircies. 23 à 24 degrés pour les températures. 23 degrés à Mazanger et Lavardin. 24 degrés à Blois et Villiers-sur-Loire. Cet après-midi, grand soleil et de la chaleur. 28 à 29 degrés pour les maxi.
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0: Fréquence 3, la radio locale avec Taylor Swift.
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0: Et avec Martin Garrix qui arrive, avec aussi Florida dans quelques instants. On est le mardi 16 juin en fait, Régis et Aurélien aujourd'hui, journée mondiale de l'enfant africain et puis la journée nationale de l'agriculture. Il y a l'anniversaire d'Alexandre Astier qui a 52 ans, d'Emmanuel Moir, 47 ans qui est de retour dans la comédie musicale Le Roi Soleil. Justine Fraioli a aujourd'hui 46 ans, Jonathan Cohen 46 ans, Redouane Bougueraba 48 ans, Thomas Dutronc 53 ans, Benabar 57 ans et Chris Marquez, le chorégraphe, danse avec les stars, jury, 48 ans. Bon anniversaire à vous, surtout c'est vous, nos priorités, peut-être nées un 16 juin. Florida maintenant, right round.

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2: Un ciel plutôt nuageux pour ce matin, alternance de nuages et d'éclaircies, 23 à 24 degrés pour les températures. Cet après-midi, grand soleil et de la chaleur, 28 à 29 degrés pour les maxis.
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Manu Chao est sur Fréquence 3, la radio locale. Je ne t'aime plus, mon amour. Freya Sky arrive. On a également l'horoscope qui est en préparation sur Fréquence 3, la radio locale. Tiens, on a une batterie d'affiches qui est pas mal. Si vous avez craqué pour une affiche de ciné en sortant d'une séance, bah c'est le moment de repartir avec. Samedi, 13h30, 18h30, Cap Ciné à Blois. Original, toutes les affiches sont là, différentes tailles. Donc, premier arrivé, premier servi, je vous le dis tout de suite. Hein. Vive le cinéma. Maintenant, c'est Freya Sky sur Fréquence 3 avant l'horoscope. 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
1: Bonjour tout le monde et bienvenue. Nous sommes le 16 juin aujourd'hui et voici votre horoscope du jour. On commence avec les béliers. Votre optimisme sera votre meilleur allié. Une vraie chance qu'il soit là.
2: Taureau, vous avez besoin de vous ressourcer avec des loisirs et des sorties. Chassez la tristesse qui vous pèse.
1: Gémeaux, soyez toujours sincère avec vos amis pour éviter des problèmes inutiles.
2: Cancer, votre bonne humeur est si grande que personne ne pourra la changer.
1: Lion, ne tardez pas à passer à l'action, peu importe la situation.
2: Vierge, votre sens du détail sera apprécié. Vous marquerez des points.
1: Balance, vous êtes plein de bonnes énergies, ne les laissez pas passer.
2: Amis Scorpion, faites attention à votre argent et demandez conseil avant de faire un gros achat.
1: Sagittaire, vos ambitions sont grandes, débordantes d'idées, mais n'hésitez pas à accepter les aides que l'on pourrait vous proposer.
2: Capricorne, toutes les décisions que vous prendrez seront judicieuses, la chance est de votre côté.
1: Verseau, vous êtes tellement heureux que rien ne peut venir entacher votre ciel.
2: Enfin Poisson, le calme revient enfin dans votre vie et cela vous fera beaucoup de bien. Excellente journée.
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0: Les Beach Boys sur Fréquence 3, la radio locale, à suivre d'ici quelques instants. Bébé Rexha, New Religion, ce sera juste après l'agenda, la météo et l'info. Fréquence 3 du 8h30.
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2: Une marche blanche ce samedi à Blois en mémoire d'une femme tuée à coups de couteau à Suèvre le 12 juin. Son conjoint, principal suspect, est toujours hospitalisé. À Sonzé, une rave party avortée dans la nuit de samedi à dimanche. Une soixantaine de fêtards ont été renvoyés chez eux par la gendarmerie. Le 8 juin dernier, une cinquantaine de militaires de la gendarmerie ont investi le quartier Malétrenne-Plaisance à Amboise. Une opération judiciaire ciblant un point de deal régulièrement identifié dans le secteur. Plusieurs interpellations ont eu lieu dans la matinée. L'enquête se poursuit pour préciser le rôle des personnes mises en cause. Ce week-end, les 20 et 21 juin, la forêt domaniale de Loches accueille la 4e édition du festival La Forêt vous murmure. Sans sono, sans lumière artificielle, juste la nature. Au programme, balade nocturne, bain de forêt, conte musique acoustique, marché de produits locaux, entrée à prix libre et toutes les infos sur arttouraine-du-sud.fr.
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1: La météo en Loire-et-Cher.
2: Un ciel plutôt nuageux pour ce matin, alternance de nuages et d'éclaircies, 23 à 24 degrés pour les températures, 23 degrés à Mazanger et Lavardin, 24 degrés à Blois et Villiers-sur-Loire. Cet après-midi, grand soleil et de la chaleur, 28 à 29 degrés pour les maxi.
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2: Ce week-end, ce samedi, ce dimanche, c'est le comice agricole à la vallée de Ronsard qui accueille donc son traditionnel comice avec de nombreux exposants et éleveurs. Au programme, découverte du monde agricole, animaux, animation et restauration sur place, dans une ambiance familiale et festive. Et puis ce vendredi à 18h, un concert gratuit qui lancera les festivités. Un événement qui met en valeur le terroir et le savoir-faire local entre musique et tradition rurale. À partir de la semaine prochaine, le 25 juin et jusqu'au 2 juillet, le Festival du Théâtre des Fées revient à Vezin-sur-Loire pour une 6e édition placée sous le signe de la poésie et du spectacle vivant. Et pendant une semaine, les espaces en plein air, cours, parcs et douves accueillent contes, théâtre et musique sous le ciel ligérien. Et parmi les temps forts, un atelier de chant choral ouvert à tous le 28 juin avec une restitution le soir même lors de l'ouverture officielle. Tarif accessible, buvette sur place.
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Fréquence 3, la radio locale avec Bébé Rexa, mardi 16 juin, chiffre du jour, 47 000. Et gagnante, mais hors la loi. Il y a une sexagénaire, elle a réussi l'exploit de braver son interdiction volontaire de jeu pour remporter un gros lot. Sauf que, vous doutez bien, la suite n'est pas aussi joyeuse que prévu. On est dans un casino de Pennsylvanie. Bonne nouvelle, Cocorico. Elle gagne 47 000 dollars et forcément, il y a une vérification. Et il y a eu la commission qui a dit « Ah ben non, vous pouvez pas madame, vous êtes en mode interdiction, les contrôles, aïe aïe aïe ». La direction a découvert le pot de rose et puis la police d'État de Pennsylvanie a été informée que la cliente s'était volontairement auto-exclue en plus des casinos de l'État. Elle a été identifiée dans la salle de jeu après avoir remporté ce jackpot. Elle a été escortée hors des lieux par la police et elle a reçu une contravention pour intrusion. Voilà, chute qui est d'autant plus brutale parce que les 47 000 dollars, au revoir, bisous, confisqués. Ah bah voilà, ils ont enfreint les conditions de leur auto-exclusion, bah voilà, bisous. Hein. C'est le casino qui est content qu'ils disent « Bah finalement les gars, c'est bon. » Tu sais, ils entendent jackpot. Oh non ! Bon bah finalement, elle peut pas jouer. Ah bien ! Allez Louisa, maintenant Jetlag sur Fréquence 3, la radio locale.

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1: Un ciel plutôt nuageux pour ce matin, alternance de nuages et d'éclaircies, 23 à 24 degrés pour les températures. Cet après-midi, grand soleil et de la chaleur, 28 à 29 degrés pour les maxis.

0: Fréquence 3, c'était Tampa City. Restez avec nous. Il y a du Zao qui arrive, c'est chelou. Il y a les bons plans de Marine également qui sont en préparation sur Fréquence 3, la radio locale. Restez là. Et puis à 9h, ce sera le retour de l'info. Évidemment, place aux bons plans sur Fréquence 3.
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2: On va parler d'une expérience assez unique en Indre-et-Loire dans les bons plans de Marine, et ça se passe du côté de la forêt de Loches avec le retour du festival ce week-end. Festival La Forêt vous murmure, festival pas comme les autres, puisqu'ici pas de scène suréquipée, pas de projecteurs et presque pas de sonorisation. L'idée est simple, laisser toute la place au son de la nature. Le public est donc invité à vivre une immersion sensorielle à l'écoute du vivant. Bruit des feuilles, chants d'oiseaux, souffle du vent, tout devient matière à expérience. Le festival change de lieu cette année et s'installe à la fontaine d'Orfont avec une volonté claire, proposer quelque chose de plus respectueux de l'environnement et limiter l'impact sur l'écosystème. Côté programme, c'est riche et varié, une balade nocturne en forêt samedi soir, des bains de forêt, des ateliers autour du son, des spectacles, mais aussi un débat participatif sur le loup, sans oublier un marché de produits locaux. Un événement à taille humaine, pensé comme une parenthèse, presque une pause loin du bruit du quotidien. Alors si vous cherchez une sortie différente pour ce week-end, rendez-vous ce samedi, ce dimanche en forêt de Loches. Pensez à prévoir pique-nique, gourde et lampe torche.

0: Fréquence 3, la radio locale, il y a David Guetta, Jennifer Lopez, Save Me Tonight qui arrive. C'est juste après la météo et l'info, Fréquence 3.
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3: Un ciel nuageux en matinée, ensoleillé dans l'après-midi, 28 à 30 degrés pour les maxi. Une marche blanche aura lieu samedi prochain à Blois en mémoire de cette femme de 40 ans qui a été tuée à coups de couteau dans la nuit du 11 au 12 juin à son domicile de Suèvres. Le rassemblement partira à 10h du matin rue Michel Bégon pour rejoindre la préfecture de Blois. Tenue blanche souhaitée. Le principal suspect, son conjoint, est toujours hospitalisé au centre hospitalier de Blois. Son état de santé reste incompatible avec une garde à vue selon le procureur. Des conditions de travail épouvantables à l'hôpital pédiatrique Clocheville-Atours. C'est le cri d'alarme lancé par une maman dont le bébé est hospitalisé depuis le 30 avril pour une malformation cardiaque grave. Elle raconte une inondation dans le service réanimation lors d'un orage, des moniteurs aspergés d'eau, une absence de climatisation pendant la vague de chaleur. Les infirmières avaient posé des couvertures de survie sur les fenêtres pour garder un peu de fraîcheur. La direction du CHRU dit entendre ce cri du cœur. Des travaux sont en cours, 12 millions d'euros engagés, dont le remplacement des fenêtres, des nouvelles chambres en soins critiques et 4 lits supplémentaires en oncologie pédiatrique. Dans la nuit de samedi à dimanche, une tentative de rave party a été stoppée net à Sonzé, au nord-ouest de Tours. Vers minuit et demi, les gendarmes ont intercepté une soixantaine de personnes à bord d'une vingtaine de véhicules. Tout le monde a été contraint de faire demi-tour. Cette tentative pourrait être liée à la manifestation de samedi après-midi à Tours, où 1500 personnes avaient défilé pour réclamer leur droit à la fête. Un accident insolite à Saint-Mars-la-Pile. Un chauffeur de semi-remorque guidé par son GPS à la sortie de l'A85 s'est retrouvé dans un chemin rural et a basculé dans le fossé avec 40 tonnes de pommes à bord. La présence de voitures garées pour la fête de l'école l'avait contraint à serrer à droite. Il a fallu un camion-grue et des engins de manutention le lendemain matin pour remettre d'aplomb.
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3: Un ciel plutôt nuageux pour ce matin. Alternance de nuages et d'éclaircies. 23 à 24 degrés pour les températures. 23 degrés à Mazanger et Lavardin. 24 degrés à Blois et Villiers-sur-Loire. Cet après-midi, grand soleil et de la chaleur. 28 à 29 degrés pour les maxi.
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c'était Imagine Dragons sur Fréquence 3, la radio locale. Bienvenue tout le monde. La suite avec notamment Beverly Knights qui arrive. Alors restez avec nous, Fréquence 3, la radio locale. On va fêter la musique, hein. Évidemment, c'est samedi, tiens, qu'on l'a fête à Saint-Amand-Lompré. Si vous avez envie de passer un bon moment en famille, entre potes, devant le gymnase de Saint-Amand-Lompré, ce sera des concerts, trois concerts, hein, ce qui commenceront à 12h30, ambiance musicale variée, restauration sur place, il y a du bras zéro, il y aura tout ce qu'il faut. Soirée DJ aussi, hein, pour profiter de la fête jusqu'à minuit. Eh oui, c'est vrai, c'est fête de la musique au-delà d'être l'été et d'être la fête des pères dimanche aussi. Ouais, c'est la fête des pères dimanche. Hein. Beverly Knight maintenant sur Fréquence 3, la radio locale.

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2: Un ciel plutôt nuageux pour ce matin, alternance de nuages et d'éclaircies, 23 à 24 degrés pour les températures. Cet après-midi, grand soleil et de la chaleur, 28 à 29 degrés pour les maxis.
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1: Hola, ¿qué tal? Muy bien. Juanes, la camisa des grâces sur Fréquence 3, qui a été très très bien repris d'ailleurs par Elliot il y a quelques semaines maintenant. Vous avez vu que Canal Plus récupère le rugby? Ah bah depuis qu'ils ont un peu boudé le ballon rond, le ballon ovale leur plaît. Hein. Accord avec World Rugby, droit de diffusion en direct de la Coupe du Monde de rugby masculine 2027 et de la Coupe du Monde de rugby féminine 2029. Voilà, on verra maintenant comment ils vont tout redistribuer, etc. Mais oh, c'est pas mal le ballon ovale aussi, j'aime bien moi. Allez, voici Accents.

0: Fréquence 3, la radio locale avec les Backstreet Boys. Vous restez avec nous, hein. Louis Tomlinson, Imposter arrive juste après les bons plans de Marine.
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3: Un ciel plutôt nuageux pour ce matin. Alternance de nuages et d'éclaircies. 23 à 24 degrés pour les températures. 23 degrés à Mazanger et Lavardin. 24 degrés à Blois et Villiers-sur-Loire. Cet après-midi, grand soleil et de la chaleur. 28 à 29 degrés pour les maxis.
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3: On va parler d'une expérience assez unique en Indre-et-Loire dans les bons plans de Marine et ça se passe du côté de la forêt de Loches avec le retour du festival ce week-end. Festival La Forêt vous murmure, festival pas comme les autres puisqu'ici pas de scène suréquipée, pas de projecteurs et presque pas de sonorisation. L'idée est simple, laisser toute la place au son de la nature. Le public est donc invité à vivre une immersion sensorielle à l'écoute du vivant. Bruit des feuilles, chant d'oiseaux, souffle du vent, tout devient matière à expérience. Le festival change de lieu cette année et s'installe à la fontaine d'Orfont avec une volonté claire, proposer quelque chose de plus respectueux de l'environnement et limiter l'impact sur l'écosystème. Côté programme, c'est riche et varié, une balade nocturne en forêt samedi soir, des bains de forêt, des ateliers autour du son, des spectacles, mais aussi un débat participatif sur le loup, sans oublier un marché de produits locaux. Un événement à taille humaine, pensé comme une parenthèse, presque une pause loin du bruit du quotidien. Alors si vous cherchez une sortie différente pour ce week-end, rendez-vous ce samedi, ce dimanche en forêt de Loches. Pensez à prévoir pique-nique, gourde et lampe torche.
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Louis Tomlinson est sur Fréquence 3, la radio locale. Allez-vous rendez-vous à la brasserie de Chambord, samedi dès 14h, la moisson des brasseurs, visite de l'atelier de production, dégustation commentée, quiz et animation autour du savoir-faire brassicole à consommer avec modération à Saint-Gervais-la-Forêt. Fréquence 3, la radio locale. On poursuit ensemble ce mardi matin avec Chumba Wamba qui arrive, Chumba Wamba et Maël maintenant, Tic Tac, c'est sur Fréquence 3. On fait une pause Tic Tac là?

0: Fréquence 3, Charlotte Cardin. Il est temps pour moi de vous souhaiter une excellente matinée. Dans un instant, Dédé arrive, la playlist de Dédé. Moi, je reviendrai demain entre 6h et 10h. D'ici là, portez-vous bien. On va se quitter avec Superbus et Kyo. Et avec votre agenda maintenant. Bisous.
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2: Ce week-end, ce samedi, ce dimanche, c'est le comice agricole à la vallée de Ronsard qui accueille donc son traditionnel comice avec de nombreux exposants et éleveurs. Au programme, découverte du monde agricole, animaux, animation et restauration sur place, dans une ambiance familiale et festive. Et puis ce vendredi à 18h, un concert gratuit qui lancera les festivités. Un événement qui met en valeur le terroir et le savoir-faire local entre musique et tradition rurale. À partir de la semaine prochaine, le 25 juin et jusqu'au 2 juillet, le Festival du Théâtre des Fées revient à Vezin-sur-Loire pour une 6e édition placée sous le signe de la poésie et du spectacle vivant. Et pendant une semaine, les espaces en plein air, cours, parcs et douves accueillent contes, théâtre et musique sous le ciel ligérien. Et parmi les temps forts, un atelier de chant choral ouvert à tous le 28 juin avec une restitution le soir même lors de l'ouverture officielle, tarif accessible. Buvette sur place.
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2: Un ciel nuageux en matinée, ensoleillé dans l'après-midi, 28 à 30 degrés pour les maxi. Une marche blanche aura lieu samedi prochain à Blois en mémoire de cette femme de 40 ans qui a été tuée à coups de couteau dans la nuit du 11 au 12 juin à son domicile de Suèvres. Le rassemblement partira à 10h du matin rue Michel Bégon pour rejoindre la préfecture de Blois. Tenue blanche souhaitée. Le principal suspect, son conjoint, est toujours hospitalisé au centre hospitalier de Blois. Son état de santé reste incompatible avec une garde à vue selon le procureur. Des conditions de travail épouvantables à l'hôpital pédiatrique Clocheville-à-Tours. C'est le cri d'alarme lancé par une maman dont le bébé est hospitalisé depuis le 30 avril pour une malformation cardiaque grave. Elle raconte une inondation dans le service réanimation lors d'un orage, des moniteurs aspergés d'eau, une absence de climatisation pendant la vague de chaleur. Les infirmières avaient posé des couvertures de survie sur les fenêtres pour garder un peu de fraîcheur. La direction du CHRU dit entendre ce cri du cœur. Des travaux sont en cours, 12 millions d'euros engagés, dont le remplacement des fenêtres, des nouvelles chambres en soins critiques et 4 lits supplémentaires en oncologie pédiatrique. Dans la nuit de samedi à dimanche, une tentative de rave party a été stoppée net à Sonzé, au nord-ouest de Tours. Vers minuit et demi, les gens

0: fenêtres d'aplomb.
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0: Un ciel plutôt nuageux pour ce matin. Alternance de nuages et d'éclaircies. 23 à 24 degrés pour les températures. 23 degrés à Mazanger et Lavardin. 24 degrés à Blois et Villiers-sur-Loire. Cet après-midi, grand soleil et de la chaleur. 28 à 29 degrés pour les maxi.
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0: tout de suite après ça.
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0: Alex pour vous accompagner toute cette semaine.
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0: Avec des bons plans bien évidemment et puis de la musique, une rafale de tubes sur la radio locale. Sophie and the Giant et Frère à Sky.
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Elle s'appelle Olivia Dean, on l'adore. Dans un instant, Carbone avec Ne me quitte pas. C'est le nouveau single de Carbone. Kenny Williams également au programme. Et puis Naïka, on adore. Je vais vous parler des 24 heures 4L. Oui, ça se passe à Vezin-sur-Loire. Et c'est ce week-end. Alors c'est quand même la 31e édition de ces 24 heures 4L. Course d'endurance, eh bien oui. Ambiance familiale, conviviale. Le prix c'est 5 euros. Il y aura même un concert sur place, les Hard Ways. Donc venez soutenir les 30 équipages qui vont participer. Plus précisément, ça se passe à 11h. Sur l'affiche, je vois, c'est marqué 24h 4L à 11h. Donc, ça sera samedi et dimanche. Le départ est à 15h. C'est quand même extraordinaire. Hein. Après la semaine, juste après les 24h du Mans, ils se sont dit, ah bah tiens, on va faire les 24h 4L. C'est la 31e édition. C'est à ne pas louper. Et donc, voilà, c'est au domaine de Dugny. Voilà, vous avez vraiment toutes les infos. C'est 24h 4L, c'est incroyable. Voici Carbone sur Fréquence 3.

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0: Il n'y a pas de problème, on ira vous faire un petit coucou à Lambé, Andro. Mat Mata sur la radio locale. À l'Ambédro, donc pour faire la fête, hein, pourquoi pas, pour faire la fête de la musique. On va en reparler de la fête de la musique. Il y a plein d'événements qui s'organisent dans toute la région. J'ai le tout nouveau single de Pony Pony Run Run, Get Away. C'est ce que je vous ai préparé. Il y a Lady Gaga avec Dwarchi également qui arrive. Et puis là, on laisse la place à nos commerçants locaux, aux événements locaux. Fréquence 3, c'est une radio associative. Et justement, deux minutes. Pas plus, voilà, pour parler de ce qui se passe dans le secteur.
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Ça, c'est le nouveau single de Pony Pony Run Run. On est au taquet sur les nouveautés. Dans un instant, on va écouter Indochine. Pareil, ça c'est le nouveau son d'Indochine. Hein. Les nouveaux soleils. Lou Béga, Mambo Number 5. Et puis Avril Delmar. C'est ce que je vous prépare dans quelques instants. Avant ça, je vous emmène en balade. Allez, allons-y. Vous allez visiter le site naturel préservé de l'île de Bondésir. Et en plus, c'est Romane qui va vous faire découvrir tout ça. C'est une promenade avec des moutons. Oui, ça se passe dans le secteur de Mont-Louis, donc. Et alors, l'entrée est totalement libre. Ça se passera donc ce samedi à partir de 10h. C'est les acteurs du territoire qui ont décidé, voilà, d'organiser ça. Vous allez pouvoir suivre Romane avec les moutons, hein, voilà. Et elle va vous faire découvrir tout ça. Je peux vous donner un numéro de téléphone ? Parce que la réservation est obligatoire. Très honnêtement, je ne sais pas si c'est pas déjà complet. Hein. Donc, passez un petit coup de téléphone. Vous avez un papier, un crayon, vous avez votre portable, sauf si vous êtes dans la voiture, bien sûr. 0247 27 81 03. 0247 27 80 03. Ça se passe à Mont-Louis, donc. Vous allez visiter ce site naturel de l'île de Bondésir. C'est pas formidable, ça. C'est quoi ? Je vais vous mettre ça sur le site internet de Fréquence 3. Fréquence 3.com. Voilà. Indochine, les nouveaux soleils.

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0: Et alors là, je vous ai préparé que des pépites. Zao, MC Solar, Robbie Williams, Farruko et puis Jack Style. Allez,
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Comment on dit? On dit que c'est un remix, c'est un rework, je sais pas. En tous les cas, voilà, c'est la nouvelle version de MC Solar, Caroline. Et donc, Zao est venu porter main forte. Et donc, ils ont décidé de l'appeler comme Caroline. Il y a beaucoup de Caroline dedans quand même. Hein. Et c'est chouette. Voilà, on adore. Tiens, nouveau single de Christophe Willem. Il revient. Système. À l'ancienne, Ja Rule. Et puis David Guetta, Jennifer Lopez. C'est ce qui arrive dans les prochaines minutes. Avant ça, je vous propose alors plein de trucs. Par exemple, concert, les heures romantiques entre Loire et Loire. Ce vendredi, à l'église Saint-André de Château-Renaud. Alors, le tarif est de 25 euros tout de même. Hein, voilà. Réservation auprès de la mairie, le service culturel donc. Et donc, ils vont nous proposer un concert avec les lauréats de Udo Reynan. Voilà. Pas facile à prononcer ça quand même, hein, dites donc. Ah oui, mais parce qu'en fait, ce sont des duos romantiques du répertoire français et allemand. Et moi, j'ai pas fait allemand LV2. Non, mais j'ai fait espagnol. Hein. La colonna de la cerveza, la derecha, izquierda. Enfin, voilà. Vous avez compris mon niveau. Voici Christophe Willem sur Fréquence 3, la radio locale.

0: Ouais, Hold the Line, le groupe Toto sur Fréquence 3, la radio locale. Dans quelques instants, Alex Warren. Il y aura également une nouveauté, c'est Adela qu'on va écouter. Et puis Elliot. Ouais, ça arrive dans quelques instants. Avant ça, tiens, si vous aimez chanter, bah moi j'aime bien chanter. Et une soirée blind test à Château Renaud. Alors j'aime bien dans le petit pitch qu'on m'a glissé. Le seul examen où chanter faux est totalement autorisé. Ça tombe bien en plus en période de bac, hein, n'est-ce pas? Ça se passera donc ce jeudi à 19h. C'est au Beer or Not to Beer. On salue les copains là-bas d'ailleurs. Réviser. En même temps, sur Fréquence 3, c'est pas mal hein, pour réviser sa culture musicale. Eh ouais. Ce jeudi, 19h, Beer or Not to Beer, pour faire ce karaoké géant. Toute petite pause, et on revient avec Alex Warren et Adela sur Fréquence 3, la radio locale.
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Nouveauté, fréquence 3, Red Bottoms. C'est Adela qu'on vient de s'écouter. Dans quelques instants, on va écouter les Destiny's Child. Oui, et puis alors, il y a une nouveauté. Ça s'appelle The Second Voice. C'est un truc, ça envoie. Ah bah ça, c'est bien ça, pour la pause déj. Et puis Elliot, dans quelques instants. Je vais vous parler, tiens, justement, en parlant de choses qui envoient, les Vendredis du Son. C'est la 3e édition. Cartel 41, qui donc va investir un shop, hein. Et quel shop? C'est Scratch Record Vinyl Shop à Bracieux. Je peux vous dire que ça va y aller, hein. Donc il y a 4 DJ visiblement qui seront présents. Alors le nom des DJ, j'avoue, je vais être très très mauvais. Il y a les Hill Flip, Dark Wave, il y a les K8 et Teden. Ok. Il y aura même des réductions sur les vinyles d'occasion joués pendant la soirée. Ah bah ça c'est chouette ça, moins 10%. Donc ce qu'ils vont jouer les DJ, vous allez pouvoir les acheter en mode pas cher. Ça c'est chouette ça. C'est à Bracieux que ça se passe. Vous connaissez Scratch Vinyl Shop. Et ça se passera donc ce vendredi. C'est la 3e édition. Si vous aimez les basses, la musique électro, le vinyle, ça sera votre moment. Voici Elliot, on s'oubliera sur la radio locale Fréquence 3.

0: 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Merci Alex et on te retrouve demain.
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0: 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On est parti pour French Radio avec 21 Jean le duo, Numa ou encore Maeva juste après votre agenda.
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4: Ce week-end, ce samedi, ce dimanche, c'est le comice agricole à la vallée de Ronsard qui accueille donc son traditionnel comice avec de nombreux exposants et éleveurs. Au programme, découverte du monde agricole, animaux, animation et restauration sur place, dans une ambiance familiale et festive. Et puis, ce vendredi à 18h, un concert gratuit qui lancera les festivités. Un événement qui met en valeur le terroir et le savoir-faire local entre musique et tradition rurale. À partir de la semaine prochaine, le 25 juin et jusqu'au 2 juillet, le Festival du Théâtre des Fées revient à Vezin-sur-Loire pour une 6e édition placée sous le signe de la poésie et du spectacle vivant. Et pendant une semaine, les espaces en plein air, cours, parcs et douves accueillent contes, théâtre et musique sous le ciel ligérien. Et parmi les temps forts, un atelier de chant choral ouvert à tous le 28 juin avec une restitution le soir même lors de l'ouverture officielle. Tarifs accessibles, buvettes sur place.
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0: Quand deux icônes des années 80 se rejoignent en 2026, ça donne ce titre. Laurie Sky signé Arnold Turboust et Étienne Dao.
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0: Je vais vous proposer une initiation au jeu de Go. Ça se passera au Loup Perché à Vendôme ce jeudi à 19h30. Vous allez pouvoir découvrir et vous initier à ce jeu passionnant, parfait pour vous amuser et apprendre en même temps ce jeu ancestral de stratégie et de placement. C'est 100% gratuit. Plus d'infos, la page Facebook ou l'Instagram du Loup Perché, le site louperché.com ou le 07 49 94 45 83. 07 49 94 45 83. J'enchaîne French Radio avec Trio et l'hymne de nos campagnes.

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0: Zoé Closure avec Balance sur la radio locale Fréquence 3. Je vous rappelle que si jamais vous voulez nous poser vos petites dédicaces, vous pouvez maintenant le faire sur notre site fréquence3.com. Sur la droite, vous posez votre petite dédicace à qui vous la faites et le titre que vous demandez. J'attends tout cela avec impatience. Ambre, Zélie ou encore Nuit Incolore, c'est ce qui vous attend juste après la pause.
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0: ce sont les chaussures roses de Teddy Bear.
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0: La fête de la musique, et bah oui, c'est tout ce week-end et vendredi, c'est à Selles-sur-Cher que ça se passe avec 16 groupes chanteurs locaux qui vont se produire dans le centre-ville à partir de 18h du OVS Mourad, l'école de musique selloise, la chorale de l'école de musique selloise, la chorale du secours catholique, la chorale portugaise, l'union musicale selloise, les Red Frogs, TTG que j'ai eu l'occasion de voir l'année dernière au festival Ashrun, le groupe Waterfalls, Clop au Bec, Cobb, FBI, Destock Jazz, les Trompes Saint-Martin de Cégy, les Percus Val-de-Cher, la chorale du collège et les restaurants et bars vont vous accueillir tout au long de la soirée avec deux food trucks qui vont vous proposer une restauration rapide. Ça se passera place Charles de Gaulle. Vous allez donc pouvoir réserver votre soirée du 19 juin et fêter la musique ensemble à Selles-sur-Cher. Et ben French Radio se finira avec un groupe que j'adore, c'est Indochine avec Sana sur la Croix. Ce sera juste après Bon Entendeur versus Dalida ou encore Maël avec Tic Tac. Très bon mardi sur la radio locale.
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1: Très belle après-midi sur la radio locale.
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1: Déjà 14h, une rafale de tubes avec Stardust, Rihanna ou encore The Star Riders dans votre rendez-vous 100% Loire-et-Cher.
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0: Miyazaki de Paris Paloma.
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0: Je vous parle de cette soirée des Vendredis du Son, l'édition 3, avec le cartel 41 qui va investir le shop de notre partenaire Scratch Records Vinyl Shop. Ça se passera avec cette soirée techno et drum and bass. Au programme, 4 DJ qui vous attendent, Il Flip, Dark Wave, Kate ou encore Teden, une sélection de vinyles techno et DNB avec moins 10% sur les vinyles d'occasion dans les styles joués pendant la soirée. Ça se passera ce vendredi 18-23h au 6 rue de la Halle à Bracieux. Soirée dédiée aux amateurs de basse, de rythmique, électronique et bien évidemment de culture vinyle. Poursuivons avec Duele El Corazon, signé Enrique Iglesias ou encore Joy Jonathan qui nous dit allô.

0: On a replongé quasiment 24 ans en arrière. Bah oui, hein, ça nous rajeunit pas. Wanty Coulty avec The Magic Key sur la radio locale Fréquence 3. 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Bibi Rixa avec New Religion arrive juste après ça.
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Les Negma ont de retour en 2026 avec ce titre Diaspora sur Fréquence 3, la radio locale. Allez, on enchaîne, je vous parle, et ben on va continuer de parler de soirées musicales et de fêtes de la musique. Ça se passera donc à Saint-Amand-Lompré. Vous allez pouvoir profiter de cette journée conviviale en famille ou entre amis ce samedi devant le gymnase avec 3 concerts. Début des concerts à 12h30, des ambiances musicales variées pour toutes les goûts avec restauration toute la journée, brasero, tapas, frites, bar et cocktail, et soirée DJ pour poursuivre la fête jusqu'à minuit, des animations pour les enfants au cours de la journée et une grande tombola avec de nombreux lots à gagner, des places de concert, des bons d'achat. C'est en entrée gratuite, vous êtes invités à venir nombreuses et nombreux, et c'est organisé par la brasserie amandinoise. Ambiance festive, de la musique, de quoi se restaurer et des activités pour petits et grands. En bref, tout est réuni pour passer un excellent moment, et j'espère que vous en passez un également avec nous sur la radio locale. On poursuit et on va rejoindre les 15h avec Snoop Dogg. On aura également Thumber avec Unbreaker. Et là, on retourne également dans les années 90 et 2000. Timbaland et Carrie Hilson, The Way I Are.

0: Bienvenue si vous venez de nous rejoindre, 15h.
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0: La radio locale, on aura des idées sorties juste après Ariana Grande, les Benga Boys ou encore David Guetta et Jennifer Lopez pour Save Me Tonight.
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Ed Van I Made You Love Me, signé Ariana Grande sur la radio locale Fréquence 3. Et je vous rappelle que vous allez pouvoir prendre des cours de cuisine à Loire-en-Vallée au restaurant Au Jardin des Saveurs. Ça se passera encore ce jeudi pour devenir un cordon bleu à la maison et repartir avec un plat pour 4 personnes. Attention, les réservations sont obligatoires. Ça se passe au 02 43 44 45 55. 02 43 44 45 55 au tarif de 50 à 60 euros. Ce jeudi, donc 17h30 à 20h. Plus d'infos, la page Facebook ou le site au-jardin-des-saveurs.com. J'enchaîne avec les 47 terres et superstars.

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0: Dieu lui a donné la foi, Ophélie Winter, sur la radio locale Fréquence 3. 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Allez, on enchaîne juste après la pause avec la nouveauté d'Icona Pop et d'Aya ou encore Rosalia et Alita Isso Essentia.
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0: Jérémy Frérot avec Frérot.
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0: Bon, il n'aurait pas pu faire plus simple hein, comme titre. Allez, on poursuit. Alerte grosse soirée, ça se passera au VNB de Saint-Gervais-la-Forêt. Ce jeudi, eh ben, vous allez pouvoir retrouver le talentueux DJ MDSM au platine de 19 à 22h30. Du gros son, des pintes bien fraîches, des planches à partager et une ambiance de folie. En bref, le combo parfait pour le meilleur after-work de la semaine. Et je vous rappelle bien évidemment que l'abus d'alcool est dangereux pour la santé, à consommer avec modération. Pour finir l'heure, on aura Tom Jones et Mousti. On aura également Grégoire et là c'est Beyoncé.

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1: Très belle journée sur la radio locale. Fréquence 3. 16h, bon courage si vous êtes toujours au boulot. On enchaîne avec Maneskin ou encore Angèle et Justice. Ce sera juste après un petit point sur l'actualité.
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3: Un ciel peu nuageux avec des températures qui sont comprises entre 26 et 27 degrés demain matin en Touraine et dans le Loir-et-Cher. Dans l'après-midi, un grand soleil et 32 à 33 degrés pour les maxis. La collecte des poubelles jaunes à la fraîche avec les fortes chaleurs. Les agents de Tours Métropole vont passer plus tard cette semaine. Vos poubelles seront vidées à partir de 18h30 au lieu de midi et demi d'habitude. Ce drame sur la route hier à Nazelles-Négron, deux voitures se sont percutées en fin d'après-midi et une femme de 21 ans a perdu la vie. Le conducteur de l'autre véhicule, âgé de 23 ans, a été transporté à l'hôpital Trousseau. Les épreuves de spécialité ont débuté ce matin côté bac pour les élèves de terminale après la philo hier et les examens se poursuivent jusqu'à jeudi. Attention à la chaleur, plusieurs départements sont en vigilance feu de forêt, notamment dans le sud et l'ouest. Les pompiers sont mobilisés après plusieurs incendies ces dernières heures. Dans les transports, la SNCF remet en vente 100 000 billets à prix réduit pour cet été. Et puis la Coupe du Monde de foot et l'équipe de France entre en lice ce soir face au Sénégal à 21h.

0: Vraiment pas mal ce featuring Martin Garrix et Ed Sheeran.
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0: 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Alors si ça vous intéresse, les recrutements pour les équipes bars sont ouverts. Si vous aimez le contact client, le travail en équipe et les événements qui rassemblent des milliers de spectateurs, et ben cette expérience est faite pour vous. 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Il vous faut créer votre espace personnel, compléter votre profil avec l'ensemble des informations demandées. 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Et après étude de votre candidature, si celle-ci est retenue, vous recevrez un mail de confirmation de la plateforme Tipeee. 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Ils sont à la recherche de la crème pour accueillir le public au comptoir. Cette année, je vous rappelle que c'est les 26, 27 et 28 juin, Chambord Live. Allez, on enchaîne avec Tame Impala et Kim Jenny. On aura également RM avec Everybody Hurts. Et là, c'est la FOMO.

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0: Yeah, le groupe de New Wave In Excess avec Original Sin sur la radio locale Fréquence 3. On replonge dans les années 80, tiens, tout comme le dimanche matin avec Anne, 7h, 10h. 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Shakira et Burna Boy avec Die Die arrivent juste après ça.
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Victoria Sio avec Amour Amore est sur la radio locale. Allez, je vous propose ce partage de lecture qui se passera à la médiathèque ludothèque Agorabré de Savigny-sur-Bresse. Ce sera tout à l'heure à 17h. Si vous aimez lire, aimez discuter et échanger autour de vos lectures, vous êtes invité à venir échanger en toute convivialité. Ça se passera donc tout à l'heure et ce rendez-vous est 100% gratuit. C'est au 02 54 85 59 01. 02 54 85 59 01 si vous voulez plus d'informations. Ils arrivent comme tous les lundis au vendredi, c'est l'After Fréquence 3. Ce sera juste après Eric Pritz. On aura également Yannick Noah ou encore Aaron avec Your Turn. Lily, passez une excellente fin d'après-midi et de soirée sur la radio locale. À demain. Ciao. Bye bye.

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1: Très bon après-midi avec Fréquence 3, il est 17h.
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1: Et c'est l'after qui commence avec une rafale de tubes pour vous. Il y aura Moby dans un instant et juste avant, c'est Free Sky et Silent Treatment sur Fréquence 3.
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3: Un ciel peu nuageux avec des températures qui sont comprises entre 26 et 27 degrés demain matin en Touraine et dans le Loir-et-Cher. Dans l'après-midi, un grand soleil et 32 à 33 degrés pour les maxis. La collecte des poubelles jaunes à la fraîche avec les fortes chaleurs. Les agents de Tours Métropole vont passer plus tard cette semaine. Vos poubelles seront vidées à partir de 18h30 au lieu de midi et demi d'habitude. Ce drame sur la route hier à Nazelles-Négron, deux voitures se sont percutées en fin d'après-midi et une femme de 21 ans a perdu la vie. Le conducteur de l'autre véhicule, âgé de 23 ans, a été transporté à l'hôpital Trousseau. Les épreuves de spécialité ont débuté ce matin côté bac pour les élèves de terminale après la philo hier et les examens se poursuivent jusqu'à jeudi. Attention à la chaleur, plusieurs départements sont en vigilance feu de forêt, notamment dans le sud et l'ouest. Les pompiers sont mobilisés après plusieurs incendies ces dernières heures. Dans les transports, la SNCF remet en vente 100 000 billets à prix réduit pour cet été. Et puis la Coupe du Monde de foot et l'équipe de France entre en lice ce soir face au Sénégal à 21h.
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0: bon après-midi, bienvenue. On est très heureux de vous accueillir ici pour terminer la journée jusqu'à 19h avec Emily qui est là toute pimpante avec le t-shirt ananas aujourd'hui. Bonjour Emily.
1: Exactement, j'ai sorti les ananas.
0: Hors contexte.
1: C'est bizarre,
0: titre,
1: comme ça, mais.
0: Titre.
1: Effectivement. Non, mais c'est l'été, quoi, ça y est.
0: Oui, il est très estival, ce t-shirt, effectivement.
1: Voilà, voilà. Exactement.
0: Voilà, bon, voilà. Bah, Jérôme est en noir.
1: J'en ai un pina colada, si jamais. Je vais le mettre. Tiens,
0: alors, ça va que tu peux le faire, on est mardi, donc ça passe encore, il n'y a pas de souci, mais mettez-le avec modération, bien sûr. Jérôme est tout en noir vêtu, encore une fois. Bonjour, Jérôme.
1: Ah ouais,
0: non, mais si on peut parler de pina colada, d'ananas toute l'après-midi, moi, je m'en fiche, ça me va. Ah oui? T'es pas trop exigeant, toi, finalement.
2: Ah, bah non,
0: c'est correct.
2: Quel que soit le fruit, je prends les petites pommes, les belles poires.
1: Le fruit de la passion, par exemple.
0: Oui, Francky, c'est bon, tout ça, bien sûr.
2: Personne s'appelle Francky.
0: Mais non, mais les fruits de la passion, c'est la chanson de Francky Vincent.
2: Mais ça glisse, non?
0: Alors, c'est l'autre chanson de Francky Vincent, là, tu mélanges, c'est un petit peu le bassin. Bon, il y a du foot ce soir avec le premier match de l'équipe de France face au Sénégal. C'est à 21h chez nous, 15h au United States of America. Mais voilà, ce sera à 21h, j'espère que ça va bien se passer. Ce serait cool, en fait, qu'on aille loin dans la compétition. Ce serait un peu classe de la gagner, quand même.
1: Qu'on gagne, surtout.
0: Mais bien sûr. Non,
2: au détriment des Portugais, tu veux dire, Émilie?
1: Moi, je dis que s'il y a une finale France-Portugal, je serai de toute façon très contente.
0: Voilà. Si le Portugal perd, par exemple, Émilie, tu vois, par exemple.
1: Je serais deg, mais je serais contente pour la France.
0: Ah,
1: si le Portugal gagne, je serais contente pour le Portugal, mais deg pour la France. Voilà.
0: Si les gens ont compris, qu'ils n'hésitent pas à nous envoyer un courrier recommandé dès maintenant, et on essaiera de trier tout ça. Le zapping arrive dans un instant sur Fréquence 3. Aujourd'hui, on va parler du contrat qui se passe entre les piétons et les automobilistes au moment de faire traverser quelqu'un. Okay. Est-ce qu'il y a un contrat quand même? Il faut le savoir.
2: Oui,
0: on va découvrir ça dans un instant, mais d'abord on écoute Ugel avec Jamaican sur Fréquence 3.

0: Vous êtes sur Fréquence 3 avec Britney Spears, c'était Crazy. Le zapping nous amène sur Internet, sur le compte de Fabien V31. Et on va parler d'un truc qui est mis en place automatiquement dans la vie. Hein. Vous n'avez aucune démarche à faire. C'est le contrat entre un automobiliste et un piéton au moment de laisser traverser un piéton. Il y a un truc qui se met en place. Vous savez, il y a des obligations. Oui. Et il aimerait bien faire un petit rappel, Fabien, parce que visiblement, il a vécu un petit moment compliqué. Écoutez.
1: Les piétons, là, quand on s'arrête en voiture là, pour vous laisser traverser, ceux qui ne font pas le petit coucou, c'est quoi votre problème? Vous voulez voir le monde brûler, c'est ça? Vous appréciez le chaos? C'est un espèce de contrat moral et social qu'on a passé automobiliste piéton depuis des milliers d'années, ça. D'accord? En fait, le petit coucou. Le petit geste lèvres pincées, mouvement de tête, coucou. Comme ça. C'est pas compliqué, sans déconner. On s'arrête pour le voir, ce geste. C'est la seule et unique raison pour laquelle on s'arrête en voiture. Putain, c'est comme les motos, quand on les laisse passer, c'est parce qu'il faut...
0: Le pied.
1: Petit chassé avec le pied. On peut pas arrêter ça, ça tisse du lien, les gars. Faut qu'on reste soudés, les temps sont durs. Putain, gardons ça, quoi. Faites l'effort.
0: Moi, je sais pas ce que vous en pensez, mais il faut qu'il se présente à la présidentielle, ce mec. Il y a que des bonnes idées.
2: C'est trop vrai. Mais tu sais que c'est vrai, le côté des motos,
0: les
2: là.
0: Motards.
2: Moi, quand je les laisse passer, s'il me fait pas le pied, je suis pas contente.
0: Ah, bah, moi, je suis un droit d'honneur. S'il me fait pas le pied, je suis comme ça, là.
3: Non, mais il voit plus, Guillaume.
0: Oui, c'est parce que je l'assume pas trop non plus, c'est que j'ai pas envie d'avoir des soucis, ouais. Mais.
3: Il le fait, mais devant son compteur, comme ça, et on le voit pas de l'autre côté, tu vois.
0: Allez, dans quelques instants, sur Fréquence 3, on va retrouver le journal des bonnes nouvelles. Et avant ça, Accent avec Don't Leave.

0: collecteur Fréquence 3, Roger Glover avec Love is All. Voici le journal des bonnes nouvelles. Jérôme.
1: Bonne nouvelle, après plusieurs années de recul, une nouvelle étude nous apprend que les enfants retrouvent enfin le goût à la lecture.
2: Ah, très bien ça. C'est cool.
0: Ouais, c'est voilà, très bien.
1: De l'info.
0: Ouais, merci bien, Jérôme. Pas plus d'infos. On est au bout de l'info là, c'est fini.
1: Oui, il n'y a plus rien. Là,
0: ok, non. Super. Les trois signes au top demain, qui va passer une meilleure journée que les autres maintenant? C'est avec Émilie, on t'écoute.
2: Demain, on aura les balances, les scorpions et les verseaux. Écoute bien, Guillaume.
0: Oui, j'écoute
2: pour
0: bien.
2: Les balances, vous serez inspirés, vos bonnes idées seront remarquées, la journée sera couronnée de succès. Mmh. Pour les scorpions, préparez-vous à passer une journée magique. Oh. De merveilleuses surprises vous attendent. Et enfin, les verseaux, vous ferez tout ce que vous devrez faire dans la joie et la bonne humeur.
0: Eh bah, parfait, les autres signes qui sont moins bien seront à découvrir demain matin avec Jérém dans le Gros Réveil sur Fréquence 3. On va écouter Naïka avec One Track Mind. Il y a le jeu qui arrive dans un instant, à tout de suite.
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0: Fréquence 3, c'est la radio locale avec Nolwenn Leroy et Nolwenn Howa. Direction l'école a priori, mais pas pour le jeu de l'école, pour le jeu Bac ou pas Bac. C'est une nouveauté a priori. Voilà, bonjour.
1: Oui, alors c'est pas vraiment une nouveauté, Guillaume, puisqu'on l'avait déjà fait l'année dernière. On est en pleine période du bac. Je me suis dit un petit Bac
0: qui
1: ou pas Bac.
0: Souviens,
1: je vous donne.
0: Personne.
1: Bah oui, mais parce que vous êtes des mauvais élèves, tout simplement.
0: Non, mais j'ai gagné,
1: je vous donne
0: c'est
1: des.
0: Bon.
1: Pourquoi t'as gagné?
0: Pas Bac, hop, voilà. J'ai gagné.
1: Non, je vais vous donner des noms de personnalités, des artistes, etc. Faut me dire s'ils
0: oui,
1: ont eu Bac
0: maintenant.
1: Ou pas.
0: Oui, t'as raison. Jérôme, pas Bac.
1: Jérôme, pas Bac, par exemple.
0: Voilà.
1: Guillaume, Bac. Voilà, c'est facile, hein.
0: Ouais.
1: Voilà, on y va avec Jérôme.
0: Ouais, t'as oublié mon prénom.
1: Kylian. Alors, je sais jamais comment on dit maintenant parce qu'ils le disent tous différemment. Mbappé ou Mbappé?
0: Oh, tu non, dis mais... bien comme t'as envie. Hein.
1: Bon, bah, Kylian Mbappé.
0: Mais il a son bac, ce beau gosse.
1: Bon, bonne réponse. Un point pour lui. Il a eu un bac STMG.
0: Ah oui, oui, oui. Comme ma chérie.
1: C'est vrai?
0: Ouais,
1: bon, ça n'existait pas à mon époque.
0: Ouais, enfin,
1: Guillaume.
0: Elle aurait pu se lancer dans le foot et gagner une fortune, mais non, elle a pas choisi.
2: Non, elle
0: ça.
2: Fait aucun effort.
1: Ouais, vrai.
0: Non, vraiment. Oui.
1: Bon, Guillaume.
0: Oui.
1: Karine Le Marchand, bac ou pas bac?
0: Oh, pas bac.
1: C'était bac. C'est une mauvaise réponse.
0: Alors, il a
1: elle
0: dit le pas bac. Genre, elle est complètement.
3: Non, parce que je me disais, elle va pas en mettre deux à la suite. Tu vois, je misais sur Émilie, mais non.
1: Elle a fait ensuite des études d'infirmière, pour votre info. Jérôme.
0: Oui, c'est moi.
1: Mimi Mati, bac ou pas bac?
0: Mimi Mati, bac ou pas bac? Je vais dire qu'elle a son bac, Mimi.
1: Elle l'a?
0: Ouais.
1: Mais elle a comment? Elle a un grand bac ou un?
0: Non, ça c'est interdit.
1: Elle a. T'as dit quoi? T'as dit bac?
0: Elle a son bac?
1: Eh ben elle a pas son bac, Mimi Mati. Elle l'a pas obtenu.
0: Voilà.
1: On continue avec Guillaume.
0: Allez, oui.
1: Mylène Farmer.
0: Mylène Farmer, bien sûr qu'elle a son bac, Mimi.
1: Et bien sûr que non, elle a déclaré avoir échoué au bac.
0: Oh là là, il y a une égalité.
1: Combien, là on...
0: Elle est une égalité, Jérôme, elle va donc nous départager.
1: Oui, et ben j'y ai pensé. En quelle année Kylian Mbappé a eu son bac?
0: Ah, pétard. Oh là là.
3: Ah, pétard.
0: 2001.
3: 2016.
1: T'as ton petit son de pile ou pile, là, de tout pile,
0: oh.
1: Guillaume? Il y en a un qui a tout pile.
0: Oh, c'est moi, 2001.
1: C'est
0: bah, bien sûr.
1: 2016, pas 2001.
0: 2001. Il a
1: 2016.
0: Senti... Oui, bah, c'est ce que j'ai. Non, mais lui a dit 2001.
1: Ah oui, lui a dit 2001. Oui.
0: 2001, ça veut dire qu'il aurait plus de 30 piges avec Kylian Mbappé, voire même un peu plus encore, Jérôme. Voyons. Jérôme, un peu là, on se. Oh,
2: je retiens ce moment et je jugerai toutes tes mauvaises réponses comme tu le fais. Ça, c'est moche de faire
1: oui,
2: ça.
1: Oui, mais là, t'es un fouteux, Jérôme. Normalement, tu
0: ouais,
1: sais répondre.
0: Tu dois savoir, les fouteux, ils savent tout. On sait tout de Kylian Mbappé.
2: J'en ai rien à faire. Il n'est pas à voir son bac. Pas. Du moment qu'il nous fasse gagner la Coupe du Monde, il peut même pas avoir le brevet, je m'en fiche.
0: C'est une façon de voir les choses, pourquoi pas. Il y aura le Star Flash dans quelques instants sur Fréquence 3. Et avant ça, Leon Rimes avec Can't Fight the Moonlight.

0: Bienvenue à vous sur Fréquence 3, bon après-midi avec Avril Delmar. Le Star Flash, l'actu people, média, télé, comme tous les jours, on fait le point complet avec Émilie. On parle de qui, de quoi pour commencer, Émilie, aujourd'hui?
1: Bah écoute, alors, celle-là, je l'avais pas vu venir. Michou, le célèbre youtubeur, vient de se marier à Las Vegas. Vous avez entendu ça, les garçons?
0: Non, c'est une blague.
1: En fait, ça part d'un délire. Il était en fait aux États-Unis avec ses frères pour tourner une vidéo YouTube basée sur des défis. Et parmi ces défis, il y en avait un qui consistait à épouser une parfaite inconnue dans une chapelle de Las Vegas.
0: Oui, mais
1: c'est ça. Et le Michou. Ouais. Il l'a fait, voilà, il l'a fait. Alors évidemment, dès que les images sont sorties, les internautes se sont emballés. Attention, les mariages à Las Vegas sont reconnus, etc. Oui. Sauf que visiblement, pour avoir une vraie valeur en France, il faut des démarches administratives supplémentaires.
0: Il faut valider, je crois.
1: Voilà, ce qu'il n'a pas fait. Donc normalement, ça va. Mais il l'a fait.
0: J'espère pour lui qu'il n'a pas fait ça sous le régime de la communauté. Parce que sinon, je vais te dire, l'autre, elle est devenue millionnaire d'un coup d'un seul, celle-ci.
1: Exactement.
0: Incroyable. Ok, deuxième info.
1: Côté télé, donc on apprend des nouveautés sur l'émission Drag Race France qui revient le 8 juillet pour sa 4e saison. Alors en nouveauté, on apprend quand même, les garçons, que c'est Isabelle Adjani qui sera la marraine, ce qui est quand même incroyable.
0: D'accord.
1: Isabelle Adjani, la marraine, donc c'est quand même fou. Angoon rejoint le jury et remplace Shaim. Et visiblement, alors j'aime bien la petite info, la production a une idée, une nouveauté dans le jeu. Ça s'appelle la baguette d'or. Et en gros, c'est une sorte d'immunité qui pourra être transmise d'une candidate à une autre.
0: Le choix
1: voilà,
0: des
1: avec
0: mots
1: la baguette d'or.
0: Terrifiant, bien évidemment. Dernière info.
1: Alors, on termine avec une bonne nouvelle qui concerne la chanteuse Bonnie Tyler. Je ne sais pas si vous êtes au courant, mais ça fait plus de 5 semaines, je crois, qu'elle était dans un coma artificiel au Portugal. Et on apprend que ça y est, elle est enfin sortie du coma, même si les médecins restent vigilants sur son état de santé. Elle est sous haute surveillance, mais en tout cas, elle est sortie du coma.
0: Et en ce moment, elle tourne en rond. Merci beaucoup, Émilie. On remonte en 99 pour le numéro 1 Fréquence 3 avec Benga Boys et We're Going to Ibiza. Alors, faut savoir que la chanteuse, parce que Benga Boys, c'est un groupe hollandais, d'origine. La chanteuse, elle prononce pas très bien le mot Ibiza, elle le prononce à la hollandaise, donc ça ressemble à Ibiza, ok? Ce qui fait qu'on a l'impression qu'elle dit, au lieu de dire We're Going to Ibiza, on va à Ibiza, on dirait qu'elle dit on va manger de la pizza. We're Going to Ibiza. Et ça amuse beaucoup les gens. Donc, je vous propose de tendre l'oreille. Voici une chanson, hommage à la pizza. Retour en 99. Numéro 1 Fréquence 3.
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0: écoutez Fréquence 3, bienvenue, il est 18h.
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0: L'after continue, il y aura le petit truc en plus d'Emily, mais avant ça, on fait venir Anastasia et Taylor Swift avec Hoppalite sur Fréquence 3, bienvenue.
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4: Un ciel peu nuageux avec des températures qui sont comprises entre 26 et 27 degrés demain matin en Touraine et dans le Loir-et-Cher. Dans l'après-midi, un grand soleil et 32 à 33 degrés pour les maxis. La collecte des poubelles jaunes à la fraîche avec les fortes chaleurs. Les agents de Tours Métropole vont passer plus tard cette semaine. Vos poubelles seront vidées à partir de 18h30 au lieu de midi et demi d'habitude. Ce drame sur la route hier à Nazelles-Négron, deux voitures se sont percutées en fin d'après-midi et une femme de 21 ans a perdu la vie. Le conducteur de l'autre véhicule, âgé de 23 ans, a été transporté à l'hôpital Trousseau. Les épreuves de spécialité ont débuté ce matin côté bac pour les élèves de terminale après la philo hier et les examens se poursuivent jusqu'à jeudi. Attention à la chaleur, plusieurs départements sont en vigilance feu de forêt, notamment dans le sud et l'ouest. Les pompiers sont mobilisés après plusieurs incendies ces dernières heures. Dans les transports, la SNCF remet en vente 100 000 billets à prix réduit pour cet été. Et puis la Coupe du Monde de foot et l'équipe de France entre en lice ce soir face au Sénégal à 21h.
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0: Bon début de soirée avec Fréquence 3 et Anastasia, c'était Left Outside Alone. Truc en plus, c'est une petite astuce qui facilite la vie de tous les jours, mesdames, messieurs. De quoi c'est-il donc qu'on parle-t-il à propos de Émilie maintenant, bonjour.
1: Oh là là, j'ai une astuce pour bien choisir. Qu'est-ce que j'ai là sur mon t-shirt ?
0: Des ananas.
1: Eh ben, on va bien choisir, mais les pastèques.
0: Pourquoi tu nous as mis sur ton t-shirt ?
1: Je sais pas, j'ai envie que tu reparles de mon t-shirt avec les ananas.
0: Oui.
1: Je vais vous donner une astuce pour bien choisir ces pastèques, pour qu'elles soient bien sucrées, parce qu'on arrive dans la période des pastèques. Là encore, elles sont pas encore...
0: Pas mal.
1: Ça commence.
2: Il faut toujours les toucher pour voir si elles sont bien et tout.
1: Forcément, non, pas la pastèque.
0: Non,
1: en fait,
0: faut
1: ce qui
0: regarder
1: va compter...
0: le cul de la pastèque. Le petit
1: kit.
0: Ah oui. Ouais.
1: Non plus, c'est pas ça.
2: Bon, je vais faire les deux, hein, si je dois faire des trucs vraiment pour Émilie, pour l'aider.
1: Bon, écoutez-moi, ce qu'il faut sur la pastèque, c'est qu'il y a un endroit de la pastèque qui a une grosse tache jaune. Parce que ça veut dire en fait qu'elle est restée très longtemps au soleil et donc qu'elle sera beaucoup plus sucrée. Donc les pastèques toutes vertes, non. Les pastèques avec une grosse tache jaune, oui.
0: Alors que c'est marrant, t'as tendance à te dire si elle a la tache jaune, c'est qu'elle n'est pas finie de mûrir et du coup elle est peut-être moins bonne.
1: Non, c'est qu'elle a bien

0: C'est parfait, voilà. T'as appris un truc, Jérôme, aujourd'hui ?
1: Oui. Et puis ça me fait penser à une chanson, ça. Steak, pas steak, oh baby. Voilà, je suis un ringard.
0: Encore une rêve bien récente et on apprécie. Dans un instant sur 100 Français, sur Fréquence 3, et voici The Second Voice avec Let Me Be.

0: Outcast sur Fréquence 3, ça fait plaisir, ça c'était Eya. Allez, c'est l'heure de jouer sur 100 français, les questions sur nous, notre manière de faire, de voir les choses, l'occasion de voir si vous êtes concerné, d'accord, pas d'accord, et si vous arrivez à trouver la bonne réponse qui se situe entre 0 et 100. Voici la question sur 100 français. Combien se sont déjà disputés à cause des règles d'un jeu de société?
1: Oh, bah, tellement.
0: Sur 100 français, combien se sont... Oh là, il y a pire que le Uno. Combien se sont déjà disputés à cause des règles d'un jeu de société?
1: Mais je crois que le pire, c'est quand tu te disputes à cause d'une règle que, en fait, tu te dis, oh, mais je comprends pas, c'est pas logique. Tu te mets, enfin, on t'a expliqué le jeu, tu te mets toi-même à lire les règles et tu te rends compte que la personne a oublié de te dire le truc qui te semblait, toi, logique. Et là, tu fais, ah ben voilà, c'est pour ça que tu gagnes.
0: Ouais. Ouais.
2: Bon. Moi, je vais dire beaucoup. Je vais dire 54.
0: Okay.
2: Au moins.
0: Ok.
1: Je vais dire un petit peu moins, pas à cause des règles. Je pense que les gens s'en fâchent plus pour la triche, pour des coups douteux. Donc je vais dire 44.
0: 64, Amélie, t'as dit
2: 54.
0: Jérôme a dit 44. Et la bonne réponse, c'est 24. C'est Jérôme.
1: Oh, il y avait un 4.
3: C'est pas possible.
0: Non, mais je pense que bon, Jérôme a raison. Pas. Je pense que tu t'embrouilles plus en cas de tricherie plutôt que les règles du jeu. Parce que les règles du jeu, déjà, il y a le temps de comprendre le jeu, etc., etc. Donc vraiment, ça doit arriver un petit peu moins souvent. Bravo, Jérôme.
1: Oui, bravo, bravo, merci. Il n'y a rien de plus barbant d'ailleurs que quelqu'un qui t'explique un jeu que tu ne connais pas.
0: C'est oh, non, mais de toute façon, n'importe quel jeu de société, la première partie, elle est atroce. Okay,
1: ouais, et puis il te dit tout le temps c'est facile. Et toi, plus il t'explique, moins tu comprends.
0: Le c'est facile, t'as envie d'y mettre des c'est claques, hein, je te le dis. Non, c'est pas facile, non. C'est... Et puis alors, je sais pas si vous avez. Tu joues beaucoup aux jeux de société, Jérôme? Toi, non, pas trop. Hein.
1: Non, moi, le Uno déjà suffit pour remettre de la Discord dans
0: moi,
1: ma famille. Donc,
0: j'adore les jeux de société, on en achète plein, on en a plein à la maison. Et je trouve que les nouveaux jeux de société qui sortent, vous savez, dans des boîtes un peu petites, machin,
2: c'est plus compliqué.
0: Non, c'est pas que c'est plus compliqué, c'est qu'elles ne donnent pas envie de jouer. Tu sais, tu lis le truc derrière et tu te dis, oh pff, ouais, pas fou. Alors que le jeu est peut-être super, mais c'est tellement mal expliqué, etc. Alors tu te dis que si déjà sur la boîte c'est mal expliqué, la consigne risque d'être compliquée, quoi. Bref, dans quelques instants, sur Fréquence 3, on va retrouver.

0: Bonne soirée sur Fréquence 3 avec Madonna, c'était Vogue. Voici le journal des bonnes nouvelles. Jérôme.
1: Et bonne nouvelle à la pompe, les prix baissent encore et encore. Oh bah, on arrive au prix de mars dernier. Vous vous souvenez comme c'est loin, mars?
2: Oui, ça commence à longtemps. Oh là là, il met mon t-shirt et mon pull.
1: Le sans-plomb s'affiche en moyenne à 1,94€ un petit peu partout et le gasoil passe sous les 2€. Ouais. C'est une première depuis 4 mois.
0: Eh bah, ben, ça c'est bien, ça fait plaisir.
1: Et ça devrait continuer.
0: Eh bah, tant mieux. Bon plan, Fréquence 3, c'est Fréquence 3 Collector que vous retrouverez dans quelques instants à partir de 19h. C'est les tubes de ces 40 dernières années, servis non-stop, sans pub. Et franchement, ça fait toujours plaisir, donc ratez pas ça. Et dans un instant, Jérôme, ton bonheur, on ira dans un avion, à bord d'un avion. Alors, je te le dis, parce que je sais que tu crains un petit peu. Il n'y a pas eu de problème avec le pilote, il n'y a pas eu de problème avec l'avion, le vol, tout ça. Mais il s'est passé un truc dans l'avion, tu vois.
1: Est-ce que je suis obligé d'écouter ce qui va se passer?
0: Oh oui, je pense que tout le monde, parce que vous allez halluciner sur ce qui s'est passé. Moi,
1: halluciner.
0: Oui, c'est même pas que tu vas halluciner tellement c'est fou, c'est que tu vas halluciner. Et vérifier, c'est dans le dictionnaire. On en reparle après avec Warren et Fever Dream sur Fréquence 3.
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0: C'est Fréquence 3 avec vous et Charlotte Cardin. Tant pis pour elle. Voici le chiffre du jour. 3, notre chiffre du jour. Écoutez bien, c'est le genre de situation qu'on ne souhaite à personne. Mais récemment, il y a eu un vol entre Jeddah en Arabie Saoudite et Genève en Suisse.
1: Ouais.
0: Et,
1: c'était l'aller ou le retour du Jeddah?
0: C'était le retour de Jeddah, Jérôme, bien, effectivement. On la facturera pas, celle-ci.
1: Et non, pas prévu.
0: Il s'est passé un truc dans l'avion, Jérôme. Il s'est passé un truc. Alors, rien à voir avec le pilote, rien à voir avec l'avion lui-même. Non, pire que ça, Émilie.
2: Ah, c'est les toilettes.
0: Non, pire que ça. T'as dit quelqu'un de malade, je te dis pire que malade.
2: Quelqu'un est mort?
0: Oui.
2: Quelqu'un est mort?
0: Oui. Oui.
2: Quoi?
0: Quelqu'un est décédé dans l'avion pendant que l'avion était en vol. Alors, faut le savoir, je vous explique un truc. Dans ce genre de situation, déjà, bon, tu le vis mal, mais beaucoup d'avions sont équipés d'un endroit prévu pour ce genre de situation pour pouvoir mettre la personne en attendant d'arriver.
2: Ah, j'en ai des frissons.
0: Pas cet avion. Là, il n'y avait pas dans cet avion. Donc, du coup, qu'a fait le personnel de bord? Ils l'ont mis sur un siège dans l'avion, quoi, pendant 3 heures. C'est le chiffre du jour.
2: Fond, peut-être, non?
0: Oui, alors ils l'ont mis sur une rangée où il n'y avait personne, mais comme l'avion était bien plein quand même, il y avait forcément des gens à 1 ou 2 mètres.
2: T'imagines,
0: quoi.
2: T'es juste devant.
0: Oh, l'enfer.
2: Et en fait, tu sais qu'il est mort et tu veux pas regarder, mais tu te sens obligé de regarder la personne.
0: Mais pourquoi?
1: Tu peux pas lui tenir la main quand t'as peur.
0: On arrive, l'avion arrive à Genève, en Suisse. Les gens se disent, on va pouvoir sortir parce que c'est bon, on a passé 3 heures avec la pauvre personne. Et non! Ils ont été bloqués à l'intérieur de l'avion. Les policiers, le médecin, etc. Il a fallu sortir d'abord la personne. Moi, je fais partie de ces gens dans l'avion. J'y vais à pied la prochaine fois. Ça prendra le temps qu'il faudra. J'y vais à pied, c'est fini.
1: Non, mais je me dis que c'est peut-être pas mal pour moi. Ça, j'aime bien.
0: J'ai l'horreur.
1: Mais non, parce que dans ma tête, je dirais, tu vois, j'enverrais une genre de prière en disant, hey, ah, t'as déjà fait ton job, t'en as déjà pris un, c'est bon, laisse-nous tranquille pour les autres, l'avion va pas s'écraser, tu vois.
2: Non, quelle horreur.
0: Mais t'imagines s'il y avait des enfants à bord et tout, le traumatisme.
2: Après, je me posais la question, comment ça se fait? Alors, peut-être que tu sais pas, mais je pense pas qu'ils préviennent tous les passagers, en fait, parce qu'il vaut mieux ne pas le dire, tu vois.
0: Je pense que quand quelqu'un clapote dans un avion, déjà il y a un moment d'inquiétude. Y a-t-il un médecin à bord, etc. Et puis après, tout le monde se dit que s'il commence à l'emballer dans une bâche, c'est que c'est pas bon, quoi.
3: Ladies and gentlemen, la température extérieure est de 4 degrés, celle de Jean-Paul est à 0.
0: Allez, dans un instant, on va retrouver les favorites de demain sur Fréquence 3. Mais d'abord, voici Spin Doctors avec Two Princes.

0: Alors choisi demain, on sera le 17 juin, figurez-vous, ce sera la Saint-Hervé. Bonne fête au Hervé d'avance. Deux événements qui ont marqué le 17 juin. En 1885, l'arrivée en bateau à New York de la Statue de la Liberté. Vous savez que la Statue de la Liberté, elle était couleur bronze quand elle est arrivée. Hein, elle n'était pas verte. Vrai. Et en fait, j'ai lu un truc intéressant, c'est que si on voulait la poncer pour la faire revenir bronze, on risquerait de la détruire. Parce que le métal est si fin qu'en fait, si tu enlèves le verre, ça va re-oxyder ce qui reste et du coup, il y aura des trous partout. Donc, c'est pour ça qu'il ne faut pas la toucher.
1: Ah oui.
0: Voilà. Okay. Et 1970, l'invention du Polaroid, l'appareil photo instantané. L'anniversaire de Kendrick Lamar, demain, il aura 39 ans, rappeur américain qui a fait la finale. C'est lui qui a fait la finale du Super Bowl cette année, je crois. Hein. Kendrick Lamar.
1: Je crois.
0: Venus Williams aura 46 ans, ce sera l'anniversaire de Lio. 64 ans, Lio, demain, ce sera aussi l'anniversaire de Fabienne Thibault. Vous vous souvenez de Fabienne Thibault?
2: Oh!
0: Starmania, tout ça?
1: Ah oui.
0: 74 ans pour Fabienne Thibault et l'humoriste Marc Jolivet aura 76 ans demain. Et on a fini. Voilà, on va vous souhaiter
2: Et tu m'as bloqué sur ton histoire de finale de la Coupe du Monde, du Super Bowl.
0: C'est pas lui qui a fait le Super Bowl, c'est Kendrick Lamar.
2: C'est celui qui avait fait Nueva Yol, moi.
0: Ah, Bad Bunny, alors c'est Kendrick Lamar, c'est l'année d'avant, t'as raison.
1: Oui, voilà.
0: Ouais, c'est ça.
1: Oui, cette année, c'était Bad Bunny, pardon. Oui,
0: exactement.
1: Oui,
0: bah, heureusement que t'es là, Jérôme. Priorité au direct, comme dirait l'autre, hein, vraiment. Là. Heureusement que t'es là, toi. Merci beaucoup. À demain, les loulous.
1: Oui, à demain.
2: Bah, écoute, oui.
0: On sera là entre 17h et 19h sur Fréquence 3. On va se quitter avec Julien Lib, Dis-moi où, et dans quelques instants, Fréquence 3 Collector. Je pense à

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